0: d'écrire, donc c'est presque revenu. Mais je sors du lit car je ne me sens
1: Bien
0: pas
1: la
0: bien.
1: phrase,
0: Car c'est l'alliance des sexes
2: et
0: l'abondance des
2: fleurs,
0: passages de la pornographie
2: de
0: va devoir être quelque part
1: Bien la
0: étayée.
1: phrase, la guerre des sexes.
0: Et cela réveille la patronne. Car c'est l'alliance des sexes et l'abondance des fleurs qui doit primer.
2: Fin de la pièce. Bisous.
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Dieu que cette histoire finit mal. 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

0: Feu!
1: 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C'est ainsi que John Simmons Ritchie, Sid Vicious, ex-Flowers of Romance, se lardait la peau à coups de rasoir. C'est ainsi que James Osterberg, Iggy Pop, encore un chanteur de rock, rampé sur des tessons, se flagellait à coups de ceinturon. Acteur de théâtre, il jouait la tragédie jusqu'au bout, se poignardait vraiment, puis désinfectait ses plaies dans le sel de l'océan. Et tant d'autres faces ici, vraies ou fausses, qu'importe. Il est Mimi, Docteur Misère. Mais pourquoi privilégier ces deux figures de la mythologie rock'n'rollienne? Pourquoi participer à cette grande mystification qui consiste à fabriquer des idoles pour mieux bétifier le bon peuple, renforcer le spectacle organisé des fantoches, alors qu'il existe tant de héros anonymes, depuis ces enfants qui se frappent et se mutilent, jusqu'à ces milliers d'âmes lucides, acceptant un petit sourire allumé au coin des lèvres, le vide douloureux, une survie ratée aboutissant au néant terminal où tout le monde descend. Une paire de claques, jamais n'abolira le hasard. 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Chérubin échappé des garçons sauvages de Monsieur Burroughs. Le film durera l'espace de quelques clubs. Travelling sur garçon kamikaze, à peine sorti d'une émission sur les enfants psychotiques. Et puis on nous a volé les bobines suivantes. 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Par la suite, tous les acteurs sont devenus célèbres. Ils ont gagné beaucoup d'argent. 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C'est tout. Ennui. Les mots sont cons. Il faudrait les écraser. Les presser pour en faire sortir du jus, du pu, les casser, les tordre, les frapper, les castrer, les piétiner, les mordre, leur cracher dessus, leur chier dessus, et enfin les dépecer pour voir un peu ce qu'ils ont dans le coffre. 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À la fin, ils ne veulent plus rien dire. Ils sont aussi crus que nos têtes. L'ennui donc. L'ennui cliché. Tout le monde s'ennuie. Mais je vais quand même raconter l'histoire. Bon, bon. 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

0: Ok, mais pourquoi?
1: Bah en fait, il y a eu un renversement des saluts savatistes.
0: Mais de quoi tu parles?
1: Mais tu sais, les saluts savatistes, quoi. C'est les gens qui disent salut, ça va, mais par réflexe.
0: Mais je comprends pas.
1: Mais si, tu sais, les gens qui disent là, comme ça...
0: Ah, ok.
1: Tu vois?
2: Salut, ça va, salut, ça va, ça va. 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
1: Mais sans écouter la réponse, tu vois?
0: Ouais, c'est vrai, est-ce que t'as le temps d'écouter que... Je suis en pleine introspection, je me pose plein de questions. Je suis vraiment à la recherche de mon chien intérieur.
1: On dit enfant intérieur par contre, je crois.
0: Pardon pour mon erreur, mais...
1: Oups.
0: Je m'en bats les steaks, il me faut une cure de pastèque. Vitamine antioxydant, un vrai casse-tête. Un peu d'huile essentielle pour mon vide existentiel. Mais sinon, ça va.
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1: Écoute...

0: c'est des condés. Y'a la planète anéantie, mais bon, c'est ok.
1: Ah ouais, chaud, j'ai pas écouté. Bah, ça va alors.
0: Ouais.
2: Salut, ça va. Salut, ça va, ça va. Salut, ça va. 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
1: Eh, hey, mais en fait, vu que tu viens du futur, il se passe quoi? Parce qu'en ce moment, c'est un peu moyen bof, hein.
0: Non, t'inquiète, c'est fini tout ça. T'es passé président, je suis ta première ministre. Les fachos sont plus fachos, France anarcho-féministe. Les gens utilisent leur cerveau et du coup, y'a la paix dans le monde, quoi.
1: Ok, en tout cas, moi, présidente, j'espère que les gens qui disent salut, ça va par réflexe, ils disent plus salut, ça va, mais juste

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4: Demi-portion. 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

0: Messieurs, les circonstances ont voulu que vous surpreniez un secret qui doit rester ignoré de tous et rien ne m'oblige à vous donner l'hospitalité. J'ai rompu avec la société entière pour des raisons que moi seul ai le droit d'apprécier et vous resterez pourtant à mon bord puisque la fatalité vous y a jeté. 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

Alors, c'est l'oracle de la semaine. Depuis le 10 juin, on a la lettre C en exergue, confiance. On a un autre indice, c'est cuillère de miel. Et la lettre O, ouverture.

Donc, avec les cartes Ayavemnon, on a des indices pour la vie intime. Une certaine allégresse, bave. Pour la vie sociale, indice, ces grands romantiques, ils auraient tant aimé. Et pour la vie du rêve, l'indice, merci abondance, cette reconnaissance trappe.

0: On a avec les cartes FG trois autres indices pour le même thème. La vie intime, retour en force, positionnement. La vie sociale, une personne arrive. La vie du rêve, excès, accoutumance. Le cœur panique ou tient la barre avec honneur.
1: De quelque éventuelle bougie, cela aurait pu contribuer au caractère si contrasté de sa peinture. C'est ce mur noir du fond de l'atelier, en supposant qu'il ait réellement existé, qui s'incarne dans le papier noir de la sérigraphie. Partons d'un fond noir.
2: C'est qui s'occupe des
1: colis? Les trois autres teintes sont ajoutées dans l'ordre de la poste vers la plus claire. D'abord le rouge, ton moyen sombre, puis le jaune, ton moyen clair.
2: Produit national brut.
1: Et enfin, le rouge, imprimé en premier, sera donc la couleur qui

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0: se termine pas, qui commence et finit en morceaux, un regard de clown mythique.
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0: Émission intrinsèque de ce mois de juin. Bienvenue à toutes les oreilles adéquates à la Radio Campus Grenobloise que voici. Le ciel est maussade, le temps est pluvieux, nous sommes jeudi, et ce n'est pas pour me déplaire. Bonjour les amis, comment allez-vous?
4: Oh, plutôt super. Pas mal, merci.
0: Chouette.
3: Oh, génial.
0: À la technique, avec ses jolis doigts filiformes, monsieur Brice de Lugonnet. Bonjour.
4: Bravo. Wesh, wesh, yo.
0: Installé à mes côtés, derrière les microphones, monsieur Fernando Uno Uno, de retour.
3: Ah oui, super, je suis très content d'être avec vous.
0: Super, nous aussi. Monsieur Je Sais Tout.
5: Bonjour.
0: Salut. Et Julien Préfecture, qui est encore en retard et qui devrait arriver. Coucou, Julien, quand même. On est ensemble jusqu'à 18h et j'espère que cela vous ravit. Pour ma part, je suis envahi d'une tristesse mélancolique depuis 2 jours, date à laquelle j'ai appris la mort de Areski Belkacem. Mmh. Et oui, Areski lui-même, immense poète, chanteur, comédien, multi-instrumentiste, compagnon sur disque, sur scène et dans le cœur de Brigitte Fontaine, pour qui j'ai une pensée particulièrement émue aujourd'hui même. Areski, il a composé pour Higelin, évidemment, mais aussi pour Moustaki et Barbara. Comme quoi les grands esprits se rencontrent. Areski nous a donc quittés ce 1er juin à 86 ans, laissant derrière lui d'innombrables poèmes, chansons et albums en compagnie de Brigitte Fontaine, mais aussi 3 albums solo, dont Un beau matin, sorti en 1970.

0: Bonjour, Julien Préfecture qui vient d'arriver.
1: Bonjour. J'avais pas fini le micro.
0: Tout mouillé.
1: Oui.
0: Larezeki Belkaseb, à l'instant, alias Areski, qui nous a quittés ce 1er juin. J'aurais aimé préparer une émission entière sur lui, mais j'ai pas eu le temps, malheureusement.
1: Pris de court.
0: Oui, pris de court, c'est ça. Voilà. Bon. On a écouté dans l'ordre « Nous avons tant parlé », extrait de son premier album solo en 1970, et à l'instant, mais 3 ans plus tard, c'était « Depuis », extrait du premier album en commun avec Brigitte Fontaine. Ces deux albums, comme la plupart des autres d'ailleurs, ont été signés sur le label de Pierre Barou.
2: Ah oui, c'est vrai, mais je comptais en parler, mais
0: ah
2: tu
0: oui.
2: le fais.
0: Voilà, Sarah,
2: c'est
0: va.
2: Ouais,
0: voilà.
3: Il Sarah va bien, et toi?
0: Il est partout, Pierre Barou. Ce qui m'a donné envie d'écouter une magnifique chanson de Pierre Barou lui-même, sortie la même année, donc en 1973,
2: wow.
0: De l'amour à l'amour.
2: Génial.
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1: Intrinsèque avec Francis Blanche à l'instant qui nous chantait en 1957 « Ah les belles
4: moustaches ».
1: Wow. Oui. Ce qui, une fois n'est pas coutume, nous fait une incroyable transition avec la chronique de Julien Prébécure.
3: Mais si.
1: Attention, jingle.

0: préfecture. Alors, je ne sais pas si vous avez remarqué de vos propres yeux, si vous avez eu vent de la tendance sur les réseaux ou si vous vous en foutez royalement. Sans doute est-ce d'ailleurs la position la plus sage à adopter, mais en tout cas, c'est un fait. La moustache est de retour. Elle est même à la mode et de plus en plus courue chez les jeunes hommes, les fameux millennials, génération X, Y, Z ou je sais pas quoi, enfin les vingtenaires. Et comme pour toutes les choses subitement à la mode, on peut donc observer tout un tas de personnes sans aucune personnalité capillaire ni style personnel poilistique se mettre à arborer fièrement un plus ou moins touffu ramassis de poils entre la bouche et le nez. Sans que ça ne s'émousse, cette nouvelle mode fait tache d'huile et nous permet donc de repérer toutes celles et ceux, enfin surtout tous ceux, se contentant de suivre le sens du vent de la tendance. Il y a eu le mulet, il y a eu les cheveux bleus et maintenant il y a la moustache.
1: Non.
0: Encore, la barbe.
1: On la peut barbe
0: comprendre. On peut comprendre la barbe. Ça peut juste être un laisser-aller. La flemme de l'entretien, une volonté de sortir le rasoir ou la tondeuse le moins souvent possible. Mais la moustache, ça demande une attention presque quotidienne ce machin. Faut raser à côté, la tailler de ci, de là. C'est quand même beaucoup d'efforts tout ça pour avoir du style. Le style, c'est un truc vachement compliqué, parce que même quand t'as pas de style, t'en as un, le pas de style. Si tu t'habilles comme un sac avec des vieux joggings où tu te coiffes au maximum deux fois par an, bah c'est quand même un style. Le style négligé, je m'en foutiste. Le style, c'est comme les idées. Ne pas avoir d'idées, c'est quand même une idée, une façon d'interagir avec le monde. Et puis malgré soi, ça favorise les idées de merde. Alors, est-ce que ne pas avoir de style favorise les styles de merde? Grande question, vous avez deux heures, je ramasse les copies juste après le quart d'heure 20 minutes de Pedro Dos Dos. Bref, en tout cas, la moustache en idée, ça donne quoi? Eh bien, le saviez-vous? Je vous ai préparé un petit que sais-je de la moustache. Pour vous dire quoi? Bah que la moustache était obligatoire, une bonne partie du 19e siècle et au début du 20e, obligatoire chez les gendarmes.
2: Non.
0: Mais si.
2: Ah bon? Pourquoi ça, en fait?
0: Mais oh là là. Parce que, je cite, elle symbolisait leur masculinité, leur virilité et donc leur autorité.
3: La barbe.
0: C'est cocasse quand on voit aujourd'hui, elle est arborée fièrement par tout un tas de queerophiles et alternos en tout genre, a priori plutôt pas très à l'aise avec la promotion de la masculinité et de l'autorité. Autre chose marrante avec la moustache et les gendarmes, c'est que donc elle a été tantôt obligatoire au 19e siècle, tantôt interdite. Tout comme la mouche. Vous savez ce que c'est la mouche?
2: Oui.
0: Eh bien, c'est cette... Oui, Pedro, c'est cette petite crotte de poils.
2: C'est ça.
0: Juste en dessous de la lèvre, qui est assez étroite et centrée dans le visage, mais à un endroit un peu solitaire. Eh bien, il y a eu des périodes où les gendarmes devaient porter la mouche et des périodes où ils n'avaient pas le droit. Ça, on ne comprend pas les changements d'humeur des gouvernants, mais toujours est-il qu'il leur fallait prendre ou ne pas prendre la mouche, un peu comme aujourd'hui. Face aux nouvelles modes, faut-il les adopter ou se barrer en courant loin des tendances un peu rasoir et barbantes? Ah merde, je m'étais fixé le défi de faire une chronique sans jeu de mots pourri. Encore raté.

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0: Oui, oui. Pierre Vassiliou avec sa moustache. Extrait de son dernier album, Pierre Précieuse, sorti en 2003. Bravo Julien pour ta chronique moustachienne. Oui, bravo.
1: Et avant, on disait d'ailleurs faire un bisou sur la mouche.
0: Ah. Voilà. Ah bon, et la mouche, c'est aussi au-dessus, à part, aussi, je crois. En dessous, au-dessus de la lèvre. Bref, ouais, c'était pas le sujet. Le sujet, c'était la moustache.
2: C'était le sujet connexe.
0: Il est exactement 17h16, et c'est l'heure, me semble-t'il, de l'instant véridique de Monsieur Je Sais Tout. Et
1: oui. Oh là là. D'accord. Oh là.
2: Mais comment va-t-on définir le thème?
0: Le mois dernier, je ne sais pas si vous vous rappelez, on a inauguré le téléphone intrinsèque, du coup, rebelote, aujourd'hui. Comme Monsieur Je Sais Tout maîtrise tous les sujets possibles, vous pouvez donc l'appeler au...
1: Ah oui, mince, j'ai pas noté le numéro.
3: Oh, le numéro.
0: Attends, je le vois d'ici.
3: Alors vas-y.
0: Attends, je suis pas sûr. 04...
1: Ouais.
0: 50.
4: 56.
0: 56. Attends, je note. Dis-le-moi. Excusez-moi, on n'est pas bien organisé. Ouais.
1: 04. 56. 04. 56.
0: Ouais.
1: 52. 85. 21.
0: Ok, je le redonne. Numéro du studio de Radio Campus. 04. 56. 52. 85. 21. Pour joindre donc Monsieur Je Sais Tout. Lui proposer un sujet, une explication, vous avez besoin, un questionnement, une recette de cuisine, même pourquoi pas. Une question auquel il répondra illico, car il sait tout sur tout. Ah ouais. Je redonne le numéro, n'hésitez pas à l'appeler, vous passez pas à l'antenne, hein, vous pouvez juste avoir la joie de parler à Monsieur Je Sais Tout hors antenne.
3: C'est sympa hein, d'ailleurs.
0: Ouais, voilà. 04 56 52 85 21. On attend vos appels, en attendant, nous allons écouter une musique d'attente, à savoir le groupe Nibik. Je crois que ça se prononce comme ça, N-E-E-B-I-I-C, avec la piste 1 de leur album sorti ce mois de décembre.

0: un sec.
1: Alors, super cette chanson, mais j'ai pas compris les paroles.
2: Nous avons eu un appel.
3: Ah, de qui ?
2: De Adeline, qui habite à Romans-sur-Isère.
3: Incroyable.
2: Et qui aimerait savoir comment poussent les concombres.
1: Et tout simplement.
2: Tout simplement. Alors, c'est une personne qui avait des graines de concombres et qui se demandait comment pousser les graines de concombres.
3: Bah oui.
2: Alors, ben, c'est parti, je vais expliquer.
4: On n'a pas eu le jingle, si je peux.
3: Ouais, jingle.
2: C'est vrai, pourquoi il n'y a pas de jingle ? Allez,
3: monsieur,
2: c'est
3: je sais tout, les concombres.
1: Jingle.
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2: Alors, les concombres, pour ne pas s'être trompé, hein, on est d'accord, on parle de ces petits légumes qui ressemblent à des cornichons, mais qui sont plus gros, et qui ressemblent aussi à des frites de piscine, mais qui sont plus petits. Donc, généralement, quand on a des graines de concombres, il faut savoir que c'est quand même le concombre, un légume vert, qui pousse, qui est rampant, qui peut ramper comme n'importe quel serpent. Alors les serpents, il y en a de plusieurs tailles également. Hein. Il peut y en avoir des gros comme des frites, ou alors des tout petits, des couleuvres. Puis il y a aussi ce qu'on confond souvent avec des serpents, mais en fait, c'est des lézards. Et j'ai oublié comment ça s'appelle. Des orvets. Voilà, les orvets. Voilà. Alors les concombres, ça ressemble un peu à des orvets. Et donc, pour... qu'est-ce qui se passe ? C'est l'au-delà qui communique avec nous par des...
1: Il y a un autre appel et je crois qu'on peut pas...
2: Ah oui, d'accord. Et donc, le concombre rampe comme un serpent, comme je l'ai dit, mais il peut ramper si on lui met une ficelle ou un grillage ou quoi que ce soit. Le concombre va pouvoir se hisser, monter. Bien sûr, ce n'est pas infini, sinon on aurait n'importe quel arbuste rampant, grimpant qui monterait jusqu'au ciel. Alors, il existe également aussi des histoires pour enfants avec le haricot magique. Le haricot, c'est pas la même famille, mais ça ressemble un petit peu le haricot magique qui grimpe jusqu'au ciel. Et puis là-haut, après, c'est la fiesta, on s'amuse bien parce qu'il n'y a pas les parents. Et comme ça, on peut faire des batailles de polochons toute la nuit, hein, voilà, pour ceux qui savent ce que c'est qu'une bonne bataille de polochon, eh ben, ils savent que ça vaut le coup. Donc les concombres, eux, ont tendance à grimper, c'est des petits arbustes de 1 mètre, un truc comme ça. Alors, pour faire un beau concombre, donc, il faut des graines de concombre que l'on plante généralement dans un sol type terre, donc type terre, et cette graine, dans ce sol de type terre, va, par le biais de l'eau et d'échanges physico-chimiques, se transformer en plante. Une plante qui, elle, va pousser, tape de type terre, et faire ce qu'on appelle une plante verte. Une plante verte qui va faire des fleurs, et ces fleurs, par le biais des abeilles, non, pas là-dessus, ça c'est un serpent, c'est pas un concombre. Ah, attention, les fleurs, pas mélangées, tac, va créer ce que s'appelle la naissance du concombre. Et voilà, après les concombres, hein, les gens, ils adorent faire des tzatziki, par exemple, les tzatziki. La prochaine fois, je pourrais parler de comment on fait le tzatziki. C'est une sauce qui peut être végane si on utilise du yaourt de soja, par exemple. On peut faire un tzatziki. Et on faut couper finement les concombres. Et les concombres, après, voilà. C'est bon, quoi. On peut trempouiller un graissin. Un graissin ou une petite biscotte allemande, là, vous savez, là, des trucs tout secs, là, avec des graines dessus.
3: Les Vaza.
2: Voilà, Vaza ou ce qu'il y a à la Biocoop qui coûte bien plus cher. Voilà. Alors que Vaza, c'est déjà de la marque.
1: Oui.
2: Voilà, c'est bon. Tout ce que j'avais à dire pour comment
3: énorme,
2: faire
3: déjà.
2: Pousser des concombres. Merci Adeline pour ta question qui permet quand même de toujours fouiller dans cet infini du savoir finalement. Et voilà, est-ce que j'enchaîne avec de la musique ?
3: Transition.
2: C'est parti, au revoir.
3: Bisous.
1: Au revoir.

0: Oui. Bravo, monsieur, je sais tout. Bravo, bravo.
1: Merci.
0: Merci, Adeline, du réseau Transiser, de nous avoir appelé.
1: Merci beaucoup,
2: Encore
1: Adeline.
2: Encore une démonstration de force.
0: Et désolé aux autres personnes qui ont appelé après, du coup, que le sujet était déjà décidé. Il y a eu d'autres appels.
1: Oui, il y en a eu 5 ou 6 autres.
0: Oui, dont ma maman.
1: Voilà.
0: Qui voulait savoir quelle était, à quoi servaient les doigts de pied.
1: Peut-être qu'une prochaine fois,
0: une
1: je pourrais
0: prochaine
1: vous en
0: fois,
1: parler.
0: Là, oui, on va, ouais, on va faire autre chose
3: ça
0: maintenant.
3: Ça pourrait être intéressant, ouais.
1: Oui, parce que moi, je trépigne, en fait.
0: Et je tenais aussi à dire bravo à Dilly et Duke du Pickings Record à Londres pour cette version dub des Scatalites en date de 2022. Après le reggae, place à la samba, soyons foufous. C'est l'heure plus qu'adéquate de laisser la place à Fernando Uno Uno, le cousin de Pedro Dos Dos.
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4: Et oui, salut, salut.
2: Coucou,
4: je suis...
2: Salut man.
4: Merci de me dire salut.
2: De rien.
4: Ben voilà, je suis hyper content d'être là. Comme vous l'avez entendu, je suis Fernando, le cousin de Pedro. Et encore une fois, je le remplace et c'est merveilleux d'être avec cette fine équipe. J'enchaîne directement avec le téléphone. Le téléphone, oui, c'est une thématique intéressante parce dont on vient de parler. Appel au téléphone. Et, alors... Pedro m'a demandé justement d'essayer d'un peu revenir aux bases, hein, aux bases du samba. Hein. Alors, il se trouve que la première samba qui a été enregistrée s'appelle Pelle ou téléphone, et c'est-à-dire au téléphone, quoi. Bon. Un texte que
2: en
4: j'ai
2: quelle
4: pas...
2: année?
4: Alors, justement, j'allais y venir.
2: Ah, pardon.
4: Alors, c'est vraiment la première qui a été enregistrée, évidemment. Bon, il y a sûrement eu d'autres avant. Hein. En tout cas, c'était en 1916. Ce qui à la fois...
2: Il y avait déjà des téléphones.
4: Et oui,
2: incroyable.
4: Et oui. Alors, tu vois, ça nous dit que c'est à la fois ancien, mais pas vieux. Hein. Voilà. Et le compositeur s'appelait Dengo, avec son ami Mauro de Almeida. Alors, ce n'est pas sa version qu'on va entendre, on va juste entendre une petite reprise assez courte qu'en fait une artiste des années 70 qui s'appelle Joyce, qu'on prononce Joyce en brésilien, sur un très bel album que je vous conseille de l'écouter, qui s'appelle Passarinho Urbano, et qui dit c'est un oiseau urbain, quoi. Bon, cette autre chanson qu'elle va chanter après, je ne sais pas si c'est bien clair ce que je dis, hein, après Pelle ou téléphone, qui est une chanson qui dit l'histoire de la samba, une histoire de la samba inventée par son ami Geraldo Figueiredo. Et c'est une histoire qui raconte... que la samba, elle est née lors d'une roda de samba, hein, voilà, des gens qui jouent ensemble comme ça pour improviser. Et puis il y avait Chico Naval et Zélio Pandeiro qui ont commencé à s'embrouiller pour des questions de rythme et puis de position autour de la table. Et puis bon, c'était un tout petit peu la bagarre. Et puis il y en a un qui a dit « Ah, eu te cutuco » et no, l'autre a dit « No te cutuco ». C'est-à-dire, bon, je t'ai piqué, oh non, ne me pique pas. Piqué dans le sens titillé aussi, j'avoue que, bon, j'ai une ambiguïté sur la traduction que je ne comprends pas bien. En tout cas, ça fait une espèce de rythme, vous entendrez, ça fait « Et t'écoutouk, nakoutouketch, koutouketch, koutouk », ce qui rappelle le rythme du tambourim qui fait « Takelika, takelika, takelika, takelika, takelika, takelika, takelika », quand on fait du samba. Bref, je vous propose d'écouter ça. On verra bien, et je chante avec, comme d'habitude.
0: Ah.
4: Le début, vous verrez, est très subtil, je vous conseille d'écouter attentivement. C'est parti.
1: C'est subtil, oui.
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0: Mao.
1: Bravo.
2: Voilà, c'est marrant, hein. Alors, ouais. J'ai oublié de le dire, mais je voulais dédier cette chanson à la nièce de mon impresario, Sativa, qui adore cette chanson. Et elle a dit d'ailleurs, non pas à l'impresario, mais à Pedro, mon cousin, elle lui a dit, tu devrais vraiment enregistrer cette chanson parce que le public va aimer.
1: Ok.
2: Alors, un jour, je le ferai, promis. Voilà. On va essayer d'enchaîner. Même carrément, on va le
0: Pourquoi
2: faire.
0: Pourquoi essayer, voilà, j'allais
2: ouais,
0: dire.
2: Ouais, voilà, il faut se lancer, quoi. J'avais envie de parler d'un autre sujet intéressant.
1: Lequel ?
2: Upaliasu, qu'est-ce que c'est ?
0: Mais oui, qu'est-ce que c'est ?
1: Qu'est-ce que c'est ?
2: Upaliasu, c'est le clown. J'ai ici une jolie chanson sur le clown qui s'appelle Paliasu, ce qui est le mot portugais pour dire clown. C'est une chanson de Nelson Cavaquinho, mais on va un peu voyager dans le temps, c'est-à-dire qu'on va revenir à notre époque un peu plus présente avec une très belle interprétation assez étrange et qui nous emmène un peu loin de la samba parce que c'est interprété plus comme une valse. Et c'est Seu, qui est une artiste contemporaine, qui est une grande star, n'est-ce pas ? Vous la connaissez, non ?
1: Si, si.
2: Ouais, voilà.
1: Enfin, de nom, en tout cas.
2: Ouais, voilà. Là, c'est sur son troisième album qui est franchement pas le meilleur qu'elle ait fait, donc, mais il y a deux, trois chansons vraiment belles là-dessus. Dont cette interprétation de Paliasu, qui dit « Ah, je sais que c'est difficile pour un clown de se faire un peu éjecter de la scène par quelqu'un. Reviens, reviens, parce que la salle te demande et te réclame. Je sais que tu pleures, mon pauvre paillasse, parce que quelqu'un ne t'aime pas. Essuie donc tes pleurs et embrasse-moi, parce que faut pas que tu oublies que tu es un clown et qu'il faut que tu fasses rire la salle. » Et qu'un paillasu no devi chorar. Un clown ne doit pas pleurer. Alors j'ai mis une petite introduction.
1: C'est triste.
2: Ouais, c'est très triste.
0: C'est mal connaître les clowns. Hein.
2: Exactement. Oui. Voilà, merci. J'espère une réaction de ce genre. Alors vous verrez que j'ai mis une petite introduction d'un autre morceau de l'album qui s'appelle Caravansereia Bloom et qui nous donne une intro. Hein, vous allez voir. Oui, t'as une question.
1: Oui, j'ai une question. C'est une interprétation. C'est de qui, du coup, à la base?
2: Ah, pardon. Oui, j'ai... À la base, c'est de Nelson Cavaquinho.
1: Ah si, peut-être tu l'avais dit.
2: Oui.
1: Moi, je ne suis pas bien attentif.
2: Voilà, c'est Seu qui la chante.
1: Oui.
2: Je vais l'accompagner un peu aussi. Et voilà, je crois que c'est parti, on peut y aller.
1: C'est super.
2: Allez.
0: C'est parti.

0: magnifique.
1: Magnifique.
2: C'est beau, hein.
0: Ouais, grave. Ouais,
2: c'est un rangement hyper beau. Ouais. Bon, d'ailleurs, du coup, je suis un tout petit peu chamboulé. Allez. Cette dernière chanson nous fait accueillir un de mes meilleurs amis que vous connaissez bien. J'ai nommé...
0: Paulinho da Viola.
2: Ah, merci, super. J'ai trouvé une super chanson de lui relativement récemment sur un album pas si récent, hein, qui date des années 70-80. J'avoue que j'ai oublié la date précise. Une jolie chanson qui s'appelle Parana Contrariar Você, qui veut dire pour ne pas te contrarier, comme vous l'avez compris. Et ça nous ramène un peu au thème de la moustache, pas tout à fait.
0: Ah bon ?
2: Mais en tout cas, ça parle de l'apparence physique. Oui. Ça dit, qui suis-je pour te dire que tu es plus belle ou plus beau de cette manière ou de celle-ci? Qui suis-je? Que suis-je pour parler mal de tes goûts, de la peinture que tu mets sur ton visage? Qui suis-je? Je ne suis rien. Chacun s'occupe de lui-même. Et ses yeux paraissent me dire très bien. Et moi, je préfère ne pas parler pour ne pas le ou la contrarier. Moi, je vais aller à ma samba.
1: Si sage tu... parole.
2: Ouais, voilà. Si... Moi, je vais écouter la samba. Si tu veux, tu peux rester. Moi, j'y vais, même si tu ne viens pas avec. Je ne vais pas écouter si tu me provoques. Par contre, si tu me fais un bisou, j'accepte. Voilà, cette chanson. Vous verrez, l'arrangement est plutôt pas mal. C'est une chanson dans des tonalités, ou dans un style plutôt un peu jazzy, comme ça, crooner. Mais c'est une samba avec une section rythmique très intéressante qui apparaît petit à petit. Je vous suggère d'être attention à tous les jolis instruments qui sont utilisés. Et puis, je vais chanter avec Paulinho, comme d'habitude. Ah, quelle bien
0: chance.
2: Ça fait.
0: Let's go. La chance pour lui.

0: Bravo.
1: Et voilà, ça finira ainsi.
2: Merci beaucoup.
0: Bravo, Fernando et Paulinho da Viola pour ce duo.
1: Mm. Oh, et merci Paulinho pour ces belles compositions, vraiment. Hein, moi, je m'en lasse pas.
0: Fernando, tu passeras le bonjour à Pedro Dos Dos, si tu le vois. Tu dis qu'il est toujours le bienvenu.
1: Ah, bah ok, parfait. Bah, c'est bien, ça lui fera du bien.
0: Bah que... oui. Il reste un peu de temps, oui, tout à fait. On va écouter du rap. Voilà.
1: Allez, le rap. Oui,
0: bah, on n'avait pas encore écouté,
2: pourquoi
0: dis
2: pas,
0: donc.
2: Pourquoi pas.
0: Il y a un peu moins d'un an est sorti un petit EP commun.
2: EP.
0: Oui, un petit projet comme ça, commun entre Tiscure, Tiscure alias Le Skate, alias Queclar, alias Dirty Baby, et Fracas, Fracas alias Novice, alias L'Asperge, alias Le Rap. Et on écoute tout de suite leur morceau Parkside sur l'émission Intrinsèque.
3: C'est la pègre et les problèmes. 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

0: rap.
1: C'était vraiment du super elle rap.
0: Évidemment.
1: Franchement, super choix.
0: C'était Flashback à l'instant. Flashback avec son titre Fin del Mundo, écrit pendant le confinement, je crois, sur une prod de Choco. Elle a sorti plein de trucs d'ailleurs, je conseille d'écouter, dans un clip à plein là récemment. J'hésitais à le passer, mais j'avais pas trop le temps, parce que on arrive quasiment à la fin de cette émission d'aujourd'hui même. Et on va se quitter en restant dans la symbiose Mixdown Prod, le rap, avec les copains Sisyphe et Éthique qui viennent de sortir ce 22 mai un projet commun qui s'intitule « Mais le vol d'une hirondelle ». On va vous laisser avec la première et la dernière piste. Voilà. Si vous voulez écouter tout l'album, ben, vous démerdez, quoi, comme des grands. Voilà, sur ce, merci pour l'écoute. Merci les copains.
1: Ouais, merci vraiment.
2: C'était une super émission, comme toujours.
0: Ben voilà, on essaie de s'en faire une début juillet, avant les vacances.
1: Ouais, d'accord.
2: Ce serait possible.
1: On essaye, ouais.
0: Essayons alors.
1: On peut aussi remercier la Adeline qui nous a appelé au téléphone.
0: Bien sûr, ouais. Adeline.
2: Oui, merci Adeline, pardon, excusez-moi, j'ai une absence.
1: Oui, j'ai vu.
0: Et voilà, bah, vous pouvez réécouter les émissions sur le site de Radio Campus, voilà, comme d'hab. Sisyphe et Éthique, tout de suite, pour la fin de l'émission d'aujourd'hui même, le drame.
2: Au revoir.
1: Salut, bisous.
2: Au revoir.
0: Au revoir.
1: Au revoir.

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3: Salut. Aujourd'hui, avec Micro Féroce, on vous propose une lecture musicale du texte « C'est pour Perrine », écrit par Samaël Steiner et mis en musique et en dessin par Hans de Linotte. Pour Samaël, c'est plusieurs longues années de travail qui trouvent ici une forme. Elle dit et écrit « Ce texte, je l'ai commencé le 18 août 2018, le lendemain de l'assassinat de Vanessa Campos. J'étais tellement choquée, triste et en colère que je n'ai rien réussi à creuser ni à continuer. » Il y a eu chaque année de nombreuses personnes trans tuées ou suicidées. J'ai repris plusieurs fois l'écriture sans jamais parvenir à aboutir. J'ai bâti des projets, envisagé des fictions, fait des demandes de résidence. Rien n'a réellement donné quelque chose. Pourtant, à chaque fois, un petit quelque chose subsistait. Parfois une phrase ou une image, parfois un pan de texte ou un peu plus. Cette lycéenne s'appelle Perrine et ce texte est écrit pour elle. Pour elle et pour toutes celles qui s'y retrouveront. Ce texte, je l'ai écrit pour les enfants trans que je croise régulièrement là où je vis. Ce texte, je l'ai écrit en mémoire des sœurs trans mortes, assassinées ou suicidées. Il y a Perrine, lycéenne, Gloria, la narratrice, de 40 ans, et Joabé, 85 ans, qui tient une grande maison communautaire. Trois femmes transgenres de différents âges dont les parcours se croisent. Bonne écoute.

0: C'est pour Perrine, un texte de Samuel Steiner et une proposition dessinée de Hans de Linotte. Paru aux éditions Trois Petites Truites en décembre 2024. Il a fait l'objet d'une première lecture musicale le 5 décembre 2024 à Heure, à l'atelier 8. Et aujourd'hui, il est enregistré le 2 juillet 2025 dans les studios de la radio Saint-Ferréol. Merci à Fatou et Pasca pour la technique, la présence. Merci à Amine Yacine pour la présence et l'écoute.
1: Et pour cette lecture musicale, nous avons Hans de Linotte à la musique. Nous avons Marnie Linsolas pour le poème du départ. Et moi, Samaël, pour la lecture des trois extraits. Nous allons vous lire trois extraits de ce texte.
2: Ce texte parle par moments de transphobie, de racisme, d'automutilation, de suicide. Il parle de mon vécu et de celui de Copen autour de moi. Je l'ai écrit depuis ma place de femme trans, blanche, lesbienne, de classe moyenne et valide.
3: En sortant de la lycée, j'ai traversé la parking, marché, la boulevard, la soleil était forte sur la hangar, et sur la port, j'ai pris la carrefour. En bas de l'immeuble, j'ai hésité. La rideau était ouverte, la visage de mon père. J'ai sonné.
4: Bastien, pourquoi tu sonnes? Tu as oublié les clés?
3: J'ai sonné. C'est Perrine, papa, c'est Perrine.

Salut Perrine, on t'attend. Prends ton temps. Je veux dire, tu peux venir à ton rythme. Quelque part, on t'attend. C'est ça que je veux te dire. C'est une question politique. On a hâte de te rencontrer, hâte de te connaître, mais pas d'urgence. Évidemment, j'ai plein de questions. Tant que tu marches, je me dis, je les laisse vivre. Je les adresse au mur en face et rien ne sera obligé. Je ne vais pas te presser, mais tu sais la joie de rencontrer quelqu'un. Je les adresse à la montagne, à la forêt, en attendant, à partout dehors, loin et proche. Est-ce que toi aussi tu as besoin d'espace, de forêt, de ville, de lumière, de super-héroïne, de super-héros, d'apesanteur, de sentir que la joie, que quelque part ses racines vont faire péter les tuiles? Est-ce que toi aussi tu as besoin que le temps n'aille pas si vite pour pouvoir vivre ce que tu es en train de vivre? As-tu des rêves, des volcans sous la peau? Quels sont les espaces où tu peux disparaître? Quels sont ceux où tu rêves d'apparaître? Où est-ce que tu arrives à imaginer un monde autrement? À créer quoi que ce soit? Où est-ce que tu arrives à rencontrer les autres? Et qu'est-ce qu'on t'a dit de la violence? Ici, c'est la ville. Il y a des toits, des portes, des murs, des rues et des routes. La montagne est lointaine, la forêt aussi. Mais il y a des fenêtres. Joabé s'est endormie sur le canapé. Elle est belle là comme elle est. Ses cheveux gris et son grand corps, sa vieillesse de 80 ans. Il fait nuit. Elle rêve du futur. J'avais 17 ans. Elle avait 63 ans. C'était la fin de manif quand c'est fini et que tu ne veux pas partir. J'étais venu parce que, mais sans savoir exactement, vivre un truc, voir qu'il y en avait d'autres, voir que d'autres routes, voir qu'autrement oui, voir qu'à plusieurs. Salut, elle a dit. Salut. On se connaît pas, mais c'est bien de te voir. J'ai rien su répondre. J'ai fait le sourire le plus beau possible. T'es belle là, comme tu es. Et elle a ajouté, je suis Joabé. Gloria. On a marché. Il y avait le vent et les voitures, et elle s'est mise à parler. On est un petit nombre, elle a dit. Des trans de toutes les sortes. J'aimerais te dire qu'on est sur une île, tous ensemble. Mais non. On est dans la vie, dans les villes, au milieu des champs, dans les villages. On fait la queue au supermarché, au lavomatique. On attend à l'hôpital avec le petit ticket. On fait des travaux pour changer une courroie, pour poser une tringle ou un rideau, quand on peut, quand on a la force. Et puis, il y a un grand nombre des trans de toutes sortes. Morts et mortes. On vit avec. Et elles n'ont que nous, alors si quand elles sont mortes, mortes, on les oublie. Tu imagines un peu les trous dans les histoires. On mange ensemble. Avec celles qui restent, on dort ensemble. Les courroies et les rideaux, on les change ensemble. Les matins, où j'arrive à me lever, les matins où j'ai la force, je les appelle. On fait le compte des batailles, des défaites, des victoires. On compte nos mortes et nos morts. Puis on prend un café, un grand café avec du sucre. Il faut tenir. C'est long quand même une journée. Entre vivants et vivantes, on se téléphone. On prend soin.
Les jours où on se voit, c'est une joie insensée, une dinguerie, comme tu dirais. On se demande si le cœur va tenir d'ailleurs, et puis ça le fait. Chaque fois, ça le fait. On a marché en silence. Elle était belle là, comme elle était. Ses cheveux gris et son grand corps. Ses yeux noirs, un bout du feu en elle, son blouson, son pantalon, sa vieillesse de 63 ans. On a marché, on est sorti de la ville. Là, un jour, il y aura une grande maison, elle a dit, quand je serai vieille. Et elle rigolait en disant ça. Elle disait, on est des ratés. Des à peu près, des pas du tout, des autrement, des pas cette fois, des déviations. Il nous faut un fossé, un endroit d'où prendre l'air, à partir duquel manger, dormir, rêver, construire même. Là, j'ai posé la première question. Bah, pourquoi pas un palace, un hôtel entier qu'on squatte avec des piscines et des congélos pleins à craquer? Elle a rigolé. Ça a duré longtemps, plusieurs mètres. « On verra », elle a dit. « On verra. En tout cas, j'aime si fort les fossés. Leur longueur, leur profondeur. Les grenouilles, les salamandres, les sirènes, les carcasses, les feux de talus. Être en dessous du niveau de la route, c'est bien. Pour capter des murmures, pour anticiper un peu. » Et elle a ajouté. « C'est là que j'ai regardé les étoiles pour la première fois. » Moi, c'est là que j'ai fumé ma première clope. Tu vois ? Ce soir, c'est moi qui suis de garde. J'ai allumé la lumière sur le toit et la guirlande sur la pancarte au bord de la route. Peut-être tu es en route. Peut-être cette nuit tu arrives. La ville par les fenêtres paraît toujours si grande. Joabé m'a dit qu'il existe une chanson dont personne ne se souvient, une chanson devenue comme le vent, on ne la remarque plus. Elle dit qu'il y a des personnes qui se relayent jour et nuit, dans de petites pièces à hauteur de la rue, pour la chanter. Et le son monte et se propage. La chanson, elle vient redire à ta tête, aux oiseaux inconscients qui dorment sous ton cerveau, à tes cellules, à ton sang, à ta moelle épinière, à chaque millimètre de toi, la putain de fiction hétérosis. Tu sais, l'âme sœur, la princesse qui attend et surtout qui se tait, celui qui va venir donner du sens à sa vie. Et puis, ils se marièrent et eurent beaucoup d'enfants, et puis l'opposition des corps, les deux seuls genres possibles. C'est écrit sur ta carte vitale, là, c'est 1 ou 2, il n'y a pas de 2,3 ou de 1,7, c'est 1 ou 2 et démerde-toi. Alors, partout, dans toutes les villes, dans les villages et les hameaux, partout, des personnes se relayent pour chanter. C'est pas un complot, tout le monde le sait. La chanson, juste, on a oublié que c'était une chanson. Parce qu'elle n'a plus ni début, ni fin. Elle se glisse entre le pain et la confiture, et bien sûr tu la manges, tu crois quoi? Elle est entre ta thune et ta main, dans les plis des fringues, dans les mains que tu serres, dans les câlins que tu fais, dans ta chambre, dans tes rêves, et j'arrête, tu as compris. Et puis, bon, je ne t'apprends rien, je pense. Cette chanson, c'est un rappel à l'ordre. Elle agit comme une rumeur. De neurone à neurone, de vertèbre à vertèbre, mais aussi de génération à génération. Très simple, comme souffle le vent. C'est simplement au cas où tu venais à oublier, au cas où tu te mettais à imaginer autre chose, au cas où tu sortais de la cour pour aller vers les autres rires là-bas plus loin, vers les fossés, tu sais. On l'a oublié, la chanson. On l'a oublié que la chanson était une chanson. On a oublié. Mais la fiction hétérosis est là. Au grand jour, sous le ciel, je veux dire, sans problème. Chaque minute de ta vie, chaque seconde. Regarde les vitrines, les publicités, les films,
les histoires pour enfants, les différences salariales, les viols, les meurtres et les assassinats. Alors oui, chérie, ça va pas être facile. Le monde n'est pas prêt. Mais si toi, t'es prête, vas-y. Ça va pas être facile, mais on t'attend. On est là. Tu vas apprendre à baisser les yeux, à les détourner l'air de rien. Tu vas apprendre à vivre avec les regards des autres, comme s'il te fallait les porter, avec ce qu'il te reste de force. Vivre avec leur curiosité, avec leur manière d'insister pour savoir, avec leur manière d'insister pour comprendre, avec ce qu'elles appellent de la générosité, et toi tu sais que c'est une invasion. Et peut-être tu auras honte, et peut-être tu auras peur, et peut-être tu auras de la tristesse, et peut-être tu auras de la colère. Tu vas apprendre à devenir un sujet de discussion, à connaître le point de vue des autres sur ta vie, sur ton corps, sur tout ce que tu espères, sur ce que tu dis, sur ce que tu redoutes. Mais tu apprendras aussi à reconnaître la route. Et un jour, on la prendra ensemble. Au bout, là où tout s'arrête, parce que la colline s'est effondrée, il y a 9 soleils. Ils dorment sous la bâche d'une semi-remorque. Tu apprendras à demander les clés du camion à Mo. Tu apprendras à conduire. Tu vas apprendre qu'il y a des endroits du monde qui se désertent et qu'on revient plus tard ou qu'on ne revient jamais. Tu vas apprendre à avoir peur des flics, même si tu es blanche. À checker rapidement la situation, dès qu'un gyrophare à l'horizon, dès qu'une sirène, dès qu'il y a un contrôle ou une patrouille. Dis-les avec la peur, dis-les avec la honte, dis-les avec la mort. Dis-toi que bientôt, on sera forte. Joabé parle de la violence. Tout est là dès le départ, elle dit. C'est comme une échelle qu'on pose contre toi. La violence, tu ne sais pas où ça va. Les insultes, les blagues, les inscriptions au feutre dans les arrêts de bus sur les tables de la cantine, au WC, sur les murs des villages, les projets de loi. Dès le départ, ça parle de ta mort. D'un monde unique, sans ouverture possible, dans lequel tu ne peux exister que morte, corps défoncé par la haine, au tournevis, au couteau, au hachoir, sous les roues d'une voiture ou de deux ou de plus, toujours plus, toujours plus loin. Elle parle de la profondeur de la violence, des fossiles qui existent sur ses eaux. Elle parle aussi de sa joie des insectes dans ces moments-là, de les savoir exister partout autour, les guêpes et les orchidées, ce que les mouches prennent et laissent sur nos peaux, les micro-animaux végétaux qui, dans nos intestins, écoutent et racontent les histoires les plus longues. Mais elle dit que rien ne calme, rien mieux qu'une crème glacée. La violence, tu ne sais pas où ça va, jusqu'où, quelle place ça prend, ce que ça devient. Les congélos, c'est bien pour ça, justement. Faire des stocks, des réserves, empiler des crèmes glacées, être prête. Quand il y a une meuf trans, il faut toujours être prête. La violence, elle est partout. Elle existe pour maintenir l'ordre, elle est verbale, elle est physique, elle est administrative, elle est judiciaire, elle est politique, elle est médicale, elle est psychique, elle est sociale, elle est partout. Tu voulais un monde de liberté ? Je suis désolée chérie, ici liberté c'est liberté d'entreprendre, c'est libre concurrence, c'est liberté de tuer celles qui ne sont pas des hommes 6-7 blancs, de les tuer directement ou avec la lenteur inexorable du système. Ça ne veut pas dire qu'il ne faut pas se battre. Ça veut dire qu'il vaut mieux connaître l'adversaire et attendre d'être nombreuse. Dis-toi que bientôt, on sera forte. Cette violence, on l'a tous gobée depuis l'enfance, comme goutte à goutte.
On a compris qu'il fallait se souvenir des règles de calcul, des règles de grammaire, sans savoir que c'est un package, putain. Alors naïvement, on a laissé la mémoire entrouverte. Et tout est venu se mettre là, se dire, exister et solidement grandir là, dedans. Prendre ses quartiers, prendre place. La fiction hétérocis, oui, mais le racisme, le colonialisme, l'impérialisme, le classisme, le validisme, l'homophobie, la transphobie, la grossophobie, l'agisme. Et j'arrête là, c'est bon, on a compris. Je dormais quand Vanessa Campos a été assassinée. Je marchais quand Fouad s'est suicidé. Et que faisait la bourse pendant ce temps-là? Que faisaient les actionnaires avec leurs fusils silencieux? Et quand les Copen se sont fait décaler la mâchoire, quand les Copen se sont fait tuer parce qu'elles étaient non blancs, non blanches et que la rue la nuit c'est pas pour elle, que faisait le reste de la ville? On était où, putain? On était où et pourquoi les caméras sont en panne? Il y a des Copen qui ont détourné des satellites, qui les domestiquent patiemment pour leur apprendre d'autres langues, les envoyer filmer d'autres choses autrement, ou s'autodétruire au-dessus des villas, dans les piscines des résidences secondaires.

Peut-être rencontreras-tu Joie B. Joie B est son canard Denderduck. On dit Denderduck pour genderfuck. Et il l'accompagne partout. Vélo, moto, bus, Denderduck. C'est rare d'avoir 80 ans pour une meuf trans. D'avoir été ni assassinée, ni suicidée, ni morte du sida. C'est très rare. Et pourtant, elle est blanche, donc quand même beaucoup plus de chances de rester en vie. C'est un privilège. Elle a une grande maison, maintenant. Elle a une grande maison et on vit bien là-bas. Elle a le syndrome du neurone traversant. Une idée passe et fou, elle y va, elle l'a fait. Faut pas traîner. On est un peu toujours en sursis quand on est une meuf trans, alors elle fonce. Parfois ça part en étoile, ça s'échauffe, parfois c'est drôle. Et quand tu ris, le rire il ne vient pas du même endroit que d'habitude. Tu ne sais pas, il arrive, il fait trembler, ça te prend et c'est un autre rire. C'est comme, tu sais, cette image, ça écarte ta peau et le vent peut passer. On aura besoin de toi pour continuer à faire sauter le vieux monde. Tiens bon, chérie, on a besoin de toutes, tous et des autres. Celles qui se reposent, celles qui survivent comme possible, celles qui ont changé d'avis, celles qui préfèrent simplement vivre et c'est déjà pas mal, celles qui s'accrochent, celles qui continuent à militer, celles qui n'ont pas encore compris, celles qui se battent, et puis regarde, nos bras, nos mains, nos fronts, nos désirs, nos corps, nos déviations, nos rêves, nos carrefours, on a besoin de tout. Joie B. Elle a écrit un testament. Il y a la grande maison. Ce sera pour vous tous, elle a écrit. Et puis il y a ses poumons. Elle les donne au patrimoine de l'UNESCO. Et elles en feront des vitraux, elle dit. Il y a tant de situations où on n'a pas pu respirer, où les poumons et le corps ont dû attendre. Tu sais, ces soirées où tu fais la morte comme font les araignées sur le tabouret, dans la salle où il y a le plus de monde, pour qu'il ne t'arrive rien, pour qu'aucun sonar ne te détecte. Ces rues où tu ne respires qu'à demi, parce qu'il fait froid, et tu sais que si trop de vapeur sort de ta bouche, tu vas exister subitement là, dans la rue, comme une proie. Ces repas où ton souffle devient l'outil secret pour envelopper puis dévorer ta colère, en silence. Alors que la violence du dehors, partout autour de toi, continue tant que ça mange, tant que ça boit, tant que ça discute. Et tu te forces, toi, à manger aussi, pour oublier que la vie, c'est ça, majoritairement ça. Et ces nuits aussi, où tu ne veux pas, où le désir de l'autre te regarde hésiter, où tu ne respires plus que par tout petit coup, pour ne rien brusquer, parce que tu n'oses pas dire, parce que tu as peur. Ces moments où la violence est telle que pour ne pas tomber ou pour pouvoir te relever ou pour trouver la force de te barrer, tu inventes instinctivement une respiration hachée qui dit en dedans « On verra plus tard, on verra plus tard. Pour l'instant, tiens, pour l'instant, tiens. » Tous ces moments, tous ces endroits, à force de renoncement, ils sont défoncés, tes poumons. Alors les alvéoles développent d'autres alvéoles plus petites. Les parois se rendent plus fines. Pour attraper le moindre souffle, il ne faut rien rater. Et à ta mort, quand les poumons s'affaissent de leur propre poids, c'est un ouvrage incroyable de dentelle. Et comme ici tout se vend. Et elles en feront des vitraux, elle dit, et vous empocherez la thune. Comme tu vois, Périne, on rigole bien, même avec ça. Parce que quand on est entre nous, on arrive à en rire. Parfois. Pas toujours. Joie B, elle a écrit un testament. Elle dit qu'elle croise parfois, au supermarché ou dans la rue, une enfant qui la regarde. L'enfant sourit. Joie B sourit. Et les sourires sont doux. Et dans les corps, la joie se fait. Comme une façon de se dire « Je sais, mais prends ton temps. » Comme une façon de se dire « Le monde est dur,
il te faut des armes. Comme une façon de se dire à bientôt. Ou comme une façon tout simplement de se remercier l'une l'autre d'exister. Elle dit qu'il faut que les enfants trans puissent venir, que la grande maison est là pour elle. Elle l'a écrit dans son testament. Moi, j'ai inventé une histoire dans laquelle on n'était pas encore né, dans laquelle Vanessa Campos ne serait jamais morte, dans laquelle Giovanna Rincon, Leslie Feinberg, Rita Esther, Kimberly Crenshaw, Jean Sénac, Marcia P. Johnson, Julia Serrano, Monique Wittig, Stormé de Larveri, Hélène Azera, Angela Davis habiteraient la même ville, la même époque avec nous. On se croiserait. À la maternité d'abord, puis au parc, en sortant de l'école, aux courses, au cinéma, au bar, à la rivière, au comico. Parfois on se sourirait, parfois on se parlerait. Toujours on se saurait vivante et on se verrait vivre. Et ce serait un tout autre début, ça, c'est certain, pour commencer la vie et pour la vivre. Joabé a inventé une histoire dans laquelle il existe la grande maison. Un panneau au bord de la route et une guirlande lumineuse. Une histoire dans laquelle il existe 9 soleils qui attendent. Ça aussi, c'est un autre début. 9 soleils pour un même monde, ou bien 9 soleils pour plusieurs mondes qui pourraient vivre en même temps. 9 soleils, puis retrouver la profondeur volée des nuits, la complexité des planques, la douceur des buissons, la joie des angles morts, la douceur des fossés. Joabé a inventé une histoire dans laquelle on pourrait vivre largement dans la grande maison. Une histoire dans laquelle il y a des canapes, des couvertures, des frigos branchés qui fonctionnent, des choses à manger dedans, des crèmes glacées au congélo, des congélos pleins à craquer, des grandes tables, des jeux de cartes dans les tiroirs des grandes tables, des chambres avec vue sur le futur, des salles de bain, de la douceur, de la lumière même dans les couloirs, des tapis, des ordis et des connexions. Un jardin avec des arbres et des plantes. Une histoire dans laquelle des animaux vont et viennent librement. Perrine, quand j'étais au lycée, toi, tu venais de naître. On venait de te dire « il » pour la première fois, pour que les choses soient bien claires, dès le début. Et rassuré, tes parents s'étaient endormis. Je commençais à avoir des poils sur le visage. Alors le soir dans mon lit, je touchais cette peau grasse, hirsute. Et puis CTRL-Z, j'appuyais avec ma tête, CTRL-Z dans l'oreiller contre le mur, CTRL-Z, revenir à l'enfance où tu cours sans savoir encore. Écrevisse, c'était mon blaze, sur les étiquettes, sur mes stylos. Quand je me parlais, quand je me regardais, quand je m'espérais vivre. Pour le reste du monde, j'étais une fille manquée. Et c'est un prof, un PD magnifique. Dans le self, il me paye 2 cookies. C'est pas un nom de code, c'est un gâteau avec des pépites de chocolat. Rien n'a vraiment changé. Mais il prend le temps. 2 cookies. Il me parle. Tu as manqué de quoi, Gloria? Manqué d'amour? Manqué de ciel? Manqué de temps et de courage? Manqué des routes? Manqué de rage? Manqué des cibles, mais y en a-t-il? Manqué les bouches? Manqué de toi? Manqué ton corps? Manqué les trains? Est-il toujours trop tard? Et je ne sais pas. Je ne réponds rien. Je suis heureuse au fond et je dis merci pour les cookies. Il sait lui que ça veut dire merci pour tout. Je me lève et je sors. Et elle est là. Gloria. Je sais qu'elle est là maintenant.
Avant, je m'en doutais, maintenant je le sais. Elle se tient immobile. Elle est assise en moi. Elle dit « je ne me relèverai pas ». Elle dit « je ne marcherai pas tant que je n'aurai pas fini de naître ». Elle est assise en moi tandis que je marche, que je traverse la cour de récréation, les bâtiments pourris avec les phrases des philosophes blancs effacées par la pluie. Aujourd'hui, je sens le soleil. Et maintenant, je voudrais photographier ce soleil, photographier les fenêtres, photographier ma douleur, ma joie aussi, au milieu de cette cour. Je n'ai pas fini d'avaler la fin du dernier cookie. Mais j'ai compris. Je voudrais la photographier, elle, assise en moi, photographier son désir, prendre un selfie, elle, en moi, elle et moi, elle assise en moi et moi debout, traversant la cour de récré. Et sur le selfie, il y a nos bouches entrouvertes, parce qu'on se dit quelque chose, parce qu'on se fait une promesse. Et c'est à ce moment-là que je veux photographier. Elle et moi, elle assise en moi, moi debout dans la cour de récré, les bouches et la promesse. La promesse juste avant de retourner au monde. Juste avant que la vie, que le lycée, que le système m'embarque à nouveau comme chaque jour. Tenir la promesse. La cour de récré est immense. Elle est écrasante. Elle est béton goudron. Il y a l'espace central avec marquage au sol réservé aux garçons et les bords, les bosquets sales et les ruines, les escaliers, les pas de porte pour les filles. On va pas se mentir, ça sent l'absence de rivière, le désir de plage et d'immensité, le rêve de passage secret. Et là, il est 11h, 11h du matin, 11h en décembre. Le soleil, je me souviens. Je suis fier et c'est la première fois. Elle est là. Maintenant, je le sais. Les regards, ils sont partout. Sans doute que je souris, je suis une fille manquée. Une ratée, une erreur, et ils sont autour de moi. Ils se rapprochent. Ils disent qu'il y a des falaises d'où se jeter, que les blablabus attendent sur le parking. Tout est organisé, il n'y a plus qu'à. Je sais qu'il faut traverser. Ne pas s'arrêter. Alors j'avance. J'avance et la cour devient un pays. Entre eux et moi, des routes, des forêts, des collines, des rivières. Tant que je marche, je me dis, tant que je marche, je resterai vivante. Et j'ai promis une chose. Elle est assise en moi, toujours. Et j'ai promis. Continuer le voyage. Ne jamais s'arrêter. Se tenir chaud. Continuer à naître. Alors je marche. Je marche longtemps. Je ne compte pas le temps. Tant que je marche, je resterai vivante. Seule certitude. Je marche. Je ne suis tranquille nulle part. La forêt autour est mon manteau le seul. Ils ont tout pris. Tout pris et tout cassé. Détourné des étoiles, lavé nos rêves. Formé des armées de hannetons pour explorer nos poches. Hypnotisé les petits feux de nos briquets. Ils ont tout pris, tout cassé. Presque tout. Il nous reste vieillir, rester vivante, réunir les conditions pour durer, formuler encore de longs désirs d'avenir, être là dans 72 ans, dans 84 ans, avec nos corps, avec nos vies, avec nos désirs, avec nos voix. Si on y arrive, c'est toujours tellement plus facile à dire. Alors, prendre soin de nos corps, prendre soin de nos vies. Veillez à ce que chacune puisse avoir chaud, puisse se sentir en sécurité, puisse manger, puisse dormir, être aimée, parler. Là, c'est un texto et je lis ton nom. Fouad. Je scrolle. Des petits morceaux d'histoire. Le suicide. La forêt entière est mon manteau le seul. Et je me cabre, elle résiste, je continue à marcher. J'étais là sur la petite route quand j'ai lu le texto. Les bâtiments au loin sous le soleil et voilà que je pense, que je me mets à imaginer que depuis sa mort, les langues des animaux ont changé de bouche, qu'il y a eu un grand déplacement. Lézard avec langue d'oiseau, biche avec langue de lièvre, poisson, langue de loup, renard, langue de guêpe, lynx, langue de tortue. Et tout.
tout reprend terriblement sa place. La forêt, manteau, autour, seul. Mais je garde la bascule, les instants de chaos. On ne t'oubliera pas, Fouad, on ne t'oubliera pas. Et je marche. Rester vivante, si on peut, mais prendre soin des mortes. Garder avec nous les langues qu'elles avaient inventées pour tenir, pour déjouer les barrages. Garder avec nous les blagues qu'elles avaient inventées pour raccourcir les distances, dynamiter la chance. Ou verser de l'eau sur leurs chaises vides et leur adresser nos rêves de futur pendant que ça sèche. Et je marche. Quelque chose se met à murmurer. Nous voulons être vieilles un jour. Nous voulons être vieilles un jour. Je me mets à courir. Je suis née, je crois, je sais que ça y est. Je crie et elle sourit. Elle était assise en moi. Nous avons la même bouche et le sourire secoue les fourmis dans le corps. Le corps s'ouvre, se déplie, le corps se couvre de rosée. Ça coule, circule, s'épaissit, se précise. La consistance, la direction, on voudrait là que ce soit simple, mais non, tout est hyper imbriqué. Un monde dans un monde dans un monde. Et puis ce corps est une fleur au milieu des autres, voilà. Des bourdons viennent, des guêpes, des abeilles, des moraux sphinx. Le vent et la pluie, du soleil. C'est comme la première fois, le premier jour, la première minute. Il y a de quoi s'affoler, c'est intense, c'est soudain, mais c'est bon aussi. Et finalement, c'est ce qui l'emporte. C'est bon. Il y a là, dedans. Il y a loin, dehors. Un monde autour. Et on voudrait tellement d'antennes, de poils, de pistils, de doigts, de membranes. Quelque chose se met à murmurer. Nous voulons être vieilles un jour. Nous voulons être vieilles un jour. Les poumons se déploient. Dans les têtes des enfants, quand Yel joue et quand Yel rêve, il y aura parfois des images de vieilles femmes trans. Se déploie. Et le vent se souviendra longtemps de nos cheveux blancs, au retors. Il y en aura

J'ai mis 12 ans à la traverser. Alors quand j'arrive, je regarde le reste du monde, derrière le portail. J'ai besoin d'espace, de forêt, de ville, de lumière, de super-héroïne, de super-héros, d'apesanteur. On marcherait sur les parois des volcans du futur. On dit que leurs éruptions agrandissent le monde. Univers en expansion. Toi-même, tu sais. L'espace qu'il y a dans les corps. L'espace dont rêvent les corps. L'espace qu'il faudrait pour les rêves. Et là, maintenant, je suis dans la grande maison. Et c'est la nuit. Joabé dort. Elle rêve du futur. Les fenêtres sont immenses. La montagne est lointaine. La forêt aussi, mais si tu colles ton oreille au siphon de l'évier, tu entendras pousser les arbres. Tu entendras courir les meutes. Maintenant, il fait nuit. Et maintenant, je commence à pouvoir lever les yeux vers le miroir dans la salle de bain le soir. Maintenant, je commence à être ému quand je découvre ce corps, comme à 15 ans devant les photos de travestis, comme à 20 ans devant les photos de meufs trans dans la salle de bain le soir. Maintenant aussi, je repense à Miuka, à Cluj-Napoca, à sa grand-mère qui disait que le miroir n'est pas le même si tu es en pays communiste ou en pays capitaliste, dans la salle de bain le soir. Il est 22h12. Le petit tube est allumé au-dessus du miroir. Je lève les yeux. Je retraverse toutes les années de honte. Je me regarde depuis l'époque où j'étais écrevisse, grise et sous les pierres. Je me regarde arriver, devenir un peu plus réel. Les yeux, la rondeur du visage, mes petits seins, mes cheveux. Et il est 22h13. Question. Quel monde voulons-nous? Quel corps pour habiter quel monde? Il est 22h13 toujours et c'est un SMS à Jenny. Sur le mur de la salle commune, un grand miroir, ce serait bien. Ou même à l'extérieur, il faut qu'on le fabrique. Et la question est, quel miroir voulons-nous? Et 22h13, toujours. Autopsie de l'écrevisse. Tu vois, on écarte la carcasse, doigts et pinces, on la retourne complètement, quatre mains et hop, immensité. Alors viens jouer à relier les points, dans l'ordre que tu veux. L'espace qu'il y a dans les corps retenus sous les pierres, c'est fou. Les fenêtres sont immenses. Et moi, j'ai allumé la lumière sur le toit. Et la guirlande sur la pancarte. C'est moi, ce soir, qui suis de garde. Peut-être tu es en route. Peut-être cette nuit, tu arrives. Et la ville par les fenêtres, elle paraît d'un coup si grande. Il y a des toits, des portes, des murs, des rues et des routes. Nos corps sont sur écoute 24/7. Il y a les os, le sang, les tissus, les fictions, les organes, les fictions, les muscles et la peau, tout ce qu'il y a de liquide, les fictions. Les nuits sont semblables, on y rêve comme on peut. Quand on ne dérive pas, on creuse et les corps sont truqués. C'est ça. C'est ça le message que je fais avec mes bras depuis le début, debout derrière la fenêtre au cas où. C'est ça le message. Et le grand geste, après, de bas en haut, c'est « Viens, viens, les corps, on les truque autrement. » Avec la peinture, avec la chimie, avec nos fictions, avec nos désirs, avec notre amour des autres et des autres espèces, des paysages aussi. Viens, petits outils d'ici, contre cosmos capitaliste, bec et ongles contre ciel. T'es chaud ? Maintenant, je t'attends. Je dormais quand Vanessa Campos a été assassinée. Je roulais dans une voiture vers la mer. Siège arrière, jambes allongées en travers et on s'est arrêté. Aire d'autoroute, chaise en plastique. Elle venait d'être assassinée.

Là-bas, il y avait un gamin. Il essayait d'exploser des carrés de sucre avec une vieille télécommande. Il n'y a que ça à faire, de toute façon. Exploser des carrés de sucre, ça, et la rage. Et pleurer, de peur, de tristesse, on verra plus tard. Et moi, je n'entends pas. Je n'entends pas les carrés de sucre redevenir poudre, pas les coups de téléco, pas les efforts de l'enfant, pas les clients-clientes, pas les voitures. Ça a coupé le son. Monde muet. Et la rage, c'est ça que je veux te dire, la rage a fait mon sang devenir un couteau. Chercher à toucher le soleil pour quelque chose d'irrémédiable. On ne t'oubliera pas, Vanessa Campos. Promesse. On est en train de synthétiser du chaos. Chacune dans nos cuisines. Ça va faire mal. On fera tourner la recette. T'inquiète. C'est une étape expérimentale. Hacker l'hétérosis patriarcat. Le couler au fond de nos imaginaires. Faire de nos colères, tristesses, joies des gymnases pour s'entraîner à dribbler. Les soleils sont au vestiaire, sous la bâche. Et voilà la notice. Ouvrir l'astre en deux parts égales. Pas besoin de couteau. Il faut un champ spécial. Positionner chaque partie face au monde. Et puis l'action. On fera tout descendre. Les étoiles, les comètes. On veut un ciel dans l'herbe pour tout recommencer. Viendra alors le moment des présentations. Le monde, les yeux des animaux, le monde. Les rêves, les cheveux, les rêves. Les intestins, les souvenirs, les dents, les étoiles. Le ciel, la profondeur des poches. Les mains froides, les incantations. Les petites routes, les insectes. Savoir que nous sommes là, un peu partout. À notre manière, à notre idée, savoir que d'autres mondes, savoir que d'autres routes, savoir qu'autrement oui, savoir qu'à plusieurs, savoir et se le dire, ça veut dire savoir et se le dire.

Dans le fossé, on t'attend, avec des briquets et des boules à facettes. Parce que chérie, la fête, c'est notre hygiène, notre manière de regarder le reste du monde, de faire des pauses dans l'alternance jour-nuit, violence, crème glacée. On fait des breaks, on a des pieds de biche à paillettes, parce qu'on peut alors jouer, déjouer, rejouer le monde, on peut le genderfucker, faire fondre le patriarcat comme du sucre au chalumeau, rendre lumineux nos corps et nos trajectoires et s'éclairer mutuellement. T'imagines ça? Faire une pause simplement, jour, nuit, violence, crème glacée. Une pause, un répit, reprendre son souffle, prendre de l'oxygène pour 1000 heures, se préparer à replonger jusqu'à la prochaine fête. Alors chérie, bienvenue. Trouve tes paillettes, trouve tes rituels, mais à ton rythme et si tu veux. Tu peux aussi t'asseoir, rester là, te mettre en triangle, te mettre autrement, c'est à ton rythme et comme tu veux. Ton corps est magnifique. C'est pas une question esthétique, c'est une question politique. Dehors, dans le reste du monde, il pleut des clous. Et à chaque coin de rue, des marchands de chaussures avec semelles protectrices. Et si t'as pas les thunes? Et si t'as pas les thunes? Alors, tu la sens? Quand parfois tu retournes dans le reste du monde, parce que la vie c'est ça aussi, non? Parce qu'on ne sort pas du monde, on ne s'échappe pas. Tu la sens alors, cette immense envie de tout détruire? Tu la sens là? Tu la sens? Eh bien je crois que c'est avec ça qu'on construit ici. Avec ça qu'on réagence, qu'on réaffirme, qu'on repeuple, qu'on renomme, qu'on refabrique, qu'on fait renaître nos corps, nos fluides, nos imaginaires, nos mondes. Et aussi, on a des cimetières portatifs, dans des boîtes d'allumettes, avec des bouts de papier, des tickets, des trucs et des noms, des dessins, des initiales et des mystères. Voilà chérie pour la présentation. On mange, on dort, on boit, on fait du sexe, on fait de la tendresse. Il y a des gens ici qui sont de vrais moulins à tendresse. Et je pourrais continuer longtemps de parler de ce qui nous relie. Des amantes et des amants, des amiantes et des amants-y, des amouates, des amias, des amos, des amés, des amuaux, des améi, des... Mais pendant que je te parle, le temps passe. C'est important le temps. C'est important. Le fossé, c'est un monde en longueur. On est du côté des grenouilles, des crapauds et des serpents. Ouais, des salamandres et des sirènes. Des retombées étincelantes des feux d'artifice, des voitures accidentées, des feux de talus, des carcasses. De longueur en longueur, on se fait passer des messages. On se murmure, on s'envoie des cris, on s'aime, on se partage, on se devient des mondes. Et à force, on sait avancer en essaim. Ce n'est pas une question esthétique, c'est une question politique. Bienvenue, chérie. Fais comme chez toi. Fais comme tu peux, surtout. Fais comme c'est OK pour toi. Et tu sens ce souffle-là? Tu le sens passer dans ton dos? C'est le vent d'ici, ça, chérie. C'est le vent d'ici. Bientôt le matin.

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1: Bonsoir, je suis Remain et je suis ravi de partager ce moment de musique avec vous. Vous allez écouter une partie de l'enregistrement de mon set à Trust du dimanche 10 mai dernier. Trust, c'est mon événement au Petit Cab à Marseille. La prochaine est le 28 juin, 18h minuit. J'y recevrai Curses. J'espère vous y voir tous. Je vous souhaite une bonne écoute.

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